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1: Bonjour à tous. Alors que les élèves ont fait leur rentrée il y a 2 semaines, la maire de Nantes, Johanna Roland, a dévoilé hier les grandes mesures de son plan d'action pour le pouvoir d'achat. Dès la rentrée 2027, les élèves de CP recevront un kit de rentrée avec des offres pour essayer le périscolaire du soir gratuitement, par exemple. Sur les 2 prochaines années, des goûters gratuits seront distribués aux écoliers nantais. C'est un vrai coup dur pour le domaine agricole sur l'Île-d'Yeu. La coopérative Terre Ilaise a été dissoute. En cause, une structure au point mort, selon la gérante, lors de l'Assemblée Générale du 29 juillet dernier. Cette coopérative a permis à de nombreux porteurs de projets modestes et vertueux d'acquérir des parcelles à cultiver. L'hôpital de Saumur s'engage dans la lutte contre l'endométriose. De nouveaux médecins font leur arrivée dans les services en ce mois de septembre, dont le président de la filière Endoref Pays de la Loire. Chaque semaine, le mardi, des créneaux de consultation spécialement dédiés à l'endométriose seront ouverts. L'endométriose qui touche 10 à 15% des femmes. Dans l'actualité aussi, près d'un quart des Français estiment vivre en situation de précarité, résultat d'une étude publiée par le Secours Populaire. En cause, des revenus jugés insuffisants face à l'augmentation du coût de la vie. Parmi les actifs, 40% considèrent que leur travail ne leur permet plus de couvrir l'ensemble de leurs dépenses. Les frais de carburant figurent parmi les principales préoccupations, avec des prix en hausse depuis le début du conflit au Moyen-Orient. Un mot de sport et de basket, l'équipe de France féminine file en demi-finale de la Coupe du Monde. Invaincue depuis le début de la compétition, les Bleus se sont à nouveau illustrés 90 à 61 face à la Chine en quart de finale. Elles affronteront l'Allemagne en demi-finale demain. Et puis le temps pour votre vendredi s'annonce mitigé avec d'importants passages nuageux sur toute la région de la Vendée au Maine-et-Loire. Des éclaircies un peu plus prononcées sur le littoral. Côté mercure, comptez 22 degrés à Saint-Nazaire, 24 pour Chalands et 25 à Saumur. Bonne journée sur Sun et rendez-vous très vite pour un nouveau point sur l'actualité.

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À travers des expositions disséminées dans les rues, découvrez des images historiques et contemporaines, des souvenirs de plage collectés auprès des habitants, une installation vidéo, mais aussi des regards locaux et internationaux et des œuvres et créations variées. Et cette année, le festival s'enrichit d'une collaboration inédite avec le Festival International des Photographias de Valparaiso au Chili. Entre Saint-Nazaire et Valparaiso, deux villes portuaires liées par l'histoire, les propositions artistiques dialoguent pour célébrer la culture comme repère en des temps incertains. Le Festival Cargo Les Photographiques de Saint-Nazaire investit le centre-ville avec une programmation riche et sensible autour du thème de la plage jusqu'au 27 septembre. 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
1: Bonjour à tous. Alors que les élèves ont fait leur rentrée il y a 2 semaines, la maire de Nantes, Johanna Roland, a dévoilé hier les grandes mesures de son plan d'action pour le pouvoir d'achat. Dès la rentrée 2027, les élèves de CP recevront un kit de rentrée avec des offres pour essayer le périscolaire du soir gratuitement, par exemple. Sur les 2 prochaines années, des goûters gratuits seront distribués aux écoliers nantais. C'est un vrai coup dur pour le domaine agricole sur l'Île-Dieu. La coopérative Terre Ilaise a été dissoute. En cause, une structure au point mort, selon la gérante, lors de l'Assemblée Générale du 29 juillet dernier. Cette coopérative a permis à de nombreux porteurs de projets modestes et vertueux d'acquérir des parcelles à cultiver. L'hôpital de Saumur s'engage dans la lutte contre l'endométriose. De nouveaux médecins font leur arrivée dans les services en ce mois de septembre, dont le président de la filière Endoref Pays de la Loire. Chaque semaine, le mardi, des créneaux de consultation spécialement dédiés à l'endométriose seront ouverts. L'endométriose qui touche 10 à 15% des femmes. Dans l'actualité aussi, près d'un quart des Français estiment vivre en situation de précarité, résultat d'une étude publiée par le Secours Populaire, en cause des revenus jugés insuffisants face à l'augmentation du coût de la vie. Parmi les actifs, 40% considèrent que leur travail ne leur permet plus de couvrir l'ensemble de leurs dépenses. Les frais de carburant figurent parmi les principales préoccupations, avec des prix en hausse depuis le début du conflit au Moyen-Orient. Un mot de sport et de basket, l'équipe de France féminine file en demi-finale de la Coupe du Monde. Invaincue depuis le début de la compétition, les Bleus se sont à nouveau illustrés 90 à 61 face à la Chine en quart de finale. Elles affronteront l'Allemagne en demi-finale demain. Et puis le temps pour votre vendredi s'annonce mitigé avec d'importants passages nuageux sur toute la région de la Vendée au Maine-et-Loire. Des éclaircies un peu plus prononcées sur le littoral. Côté mercure, comptez 22 degrés à Saint-Nazaire, 24 pour Chaland et 25 à Saumur. Bonne journée sur Sun et rendez-vous très vite pour un nouveau point sur l'actualité.

rentrée il y a 2 semaines, la maire de Nantes, Johanna Roland, a dévoilé hier les grandes mesures de son plan d'action pour le pouvoir d'achat. Dès la rentrée 2027, les élèves de CP recevront un kit de rentrée avec des offres pour essayer le périscolaire du soir gratuitement, par exemple. Sur les 2 prochaines années, des goûters gratuits seront distribués aux écoliers nantais. C'est un vrai coup dur pour le domaine agricole sur l'Île-Dieu. La coopérative Terre Ilaise a été dissoute. En cause, une structure au point mort, selon la gérante, lors de l'Assemblée Générale du 29 juillet dernier. Cette coopérative a permis à de nombreux porteurs de projets modestes et vertueux d'acquérir des parcelles à cultiver. L'hôpital de Saumur s'engage dans la lutte contre l'endométriose. De nouveaux médecins font leur arrivée dans les services en ce mois de septembre, dont le président de la filière Endoref Pays de la Loire. Chaque semaine, le mardi, des créneaux de consultation spécialement dédiés à l'endométriose seront ouverts. L'endométriose qui touche 10 à 15% des femmes. Dans l'actualité aussi, près d'un quart des Français estiment vivre en situation de précarité, résultat d'une étude publiée par le Secours Populaire. En cause, des revenus jugés insuffisants face à l'augmentation du coût de la vie. Parmi les actifs, 40% considèrent que leur travail ne leur permet plus de couvrir l'ensemble de leurs dépenses. Les frais de carburant figurent parmi les principales préoccupations, avec des prix en hausse depuis le début du conflit au Moyen-Orient. Un mot de sport et de basket, l'équipe de France féminine file en demi-finale de la Coupe du Monde. Invaincue depuis le début de la compétition, les Bleus se sont à nouveau illustrés 90 à 61 face à la Chine en quart de finale. Elles affronteront l'Allemagne en demi-finale demain. Et puis le temps pour votre vendredi s'annonce mitigé avec d'importants passages nuageux sur toute la région, de la Vendée au Maine-et-Loire. Des éclaircies un peu plus prononcées sur le littoral. Côté Mercure, comptez 22 degrés à Saint-Nazaire, 24 pour Chaland et 25 à Saumur. Bonne journée sur Saône et rendez-vous très vite pour un nouveau point sur l'actualité.

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1: C'est aujourd'hui le 11 septembre. Si vous le voulez bien, je vous propose un retour sur la carrière d'un très grand joueur de football allemand, Monsieur Franz Beckenbauer. Le cliché est beau pour l'histoire. Les rouflaquettes de Geert Müller, à peine émoussées par cette belle finale de la Coupe du Monde 1974 face aux Pays-Bas, font ressortir les pommettes enjouées du bombardier ouest-allemand qui scrute le trophée du mondial bien posé entre le sélectionneur de la Mannschaft, Helmut Schön, et son capitaine, Franz Beckenbauer. Et c'est de ce dernier dont nous allons parler aujourd'hui. Car Franz a vu le jour un 11 septembre, celui de l'année 1945, en Bavière, à Munich. C'est au poste d'attaquant qu'il débute le football, assez cocasse pour un des plus grands défenseurs de l'histoire. Tout jeune, il est admiratif du TSV Munich, mais c'est bien parmi le club rival, le Bayern Munich, qu'il va connaître ses premières heures de footballeur professionnel au milieu des années 60. Il faut bien préciser qu'à cette époque, le club rouge et blanc n'est pas le club que l'on connaît aujourd'hui. Une seule fois champion d'Allemagne, et encore c'était lors de l'ancienne formule, avant la Seconde Guerre mondiale en 1932, et le club au milieu des années 60 remontait tout juste en première division de Bundesliga. Dans le club munichois, Beckenbauer va vite s'imposer dans le jeu, à l'attaque tout d'abord, mais au fur et à mesure des saisons, il descend de ligne en ligne pour vite se retrouver en charnière centrale. Mais attention, il n'est pas n'importe quel défenseur. Un homme de l'arrière, se retrouvant très souvent vers l'avant, il est le véritable dynamiteur de l'équipe. Que ce soit le Bayern, mais aussi l'équipe d'Allemagne, dont il va vite garnir les rangs durant plus d'une décennie. Redoutable défenseur central, il réinvente le rôle de libéro. Et sa vision de jeu, son efficacité défensive et sa justesse technique vont permettre des merveilles. S'il nous sera impossible en 2 minutes seulement de faire la litanie des titres glanés dans sa carrière par le Kaiser, comme il fut surnommé, rappelons tout de même ses 2 distinctions au Ballon d'Or en 1972 et en 1976. Champion du monde, champion d'Europe en sélection et en club, en tant que joueur, il passera très vite de l'autre côté de la ligne de touche, au milieu des années 80, avec quasiment autant de succès. Entraîneur de Munich et de l'Olympique de Marseille en 1990, le trophée de la Coupe du Monde sera une nouvelle fois bien posé à ses côtés, mais c'est lui désormais qui sera dans le rôle du sélectionneur et Lothar Matthäus, capitaine d'alors, sera son successeur de 1974. L'ancien joueur des Cosmos de New York et pigiste d'Hambourg deviendra président de son presque club de toujours, le Bayern. Il nous dira au revoir le 7 janvier 2024. Mais au final, ne dit-on pas qu'un Kaiser ne s'en va jamais, il se repose. Allez, on se donne rendez-vous demain pour d'autres histoires d'un jour avec Mémoire Sport.

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3: Bonjour à tous. Alors que les élèves ont fait leur rentrée il y a deux semaines, la maire de Nantes, Johanna Roland, a dévoilé hier les grandes mesures de son plan d'action pour le pouvoir d'achat. Dès la rentrée 2027, les élèves de CP recevront un kit de rentrée avec des offres pour essayer le périscolaire du soir gratuitement, par exemple. Sur les deux prochaines années, des goûters gratuits seront distribués aux écoliers nantais. C'est un vrai

et vertueux d'acquérir des parcelles à cultiver. L'hôpital de Saumur s'engage dans la lutte contre l'endométriose. De nouveaux médecins font leur arrivée dans les services en ce mois de septembre, dont le président de la filière Endoref Pays de la Loire. Chaque semaine, le mardi, des créneaux de consultation spécialement dédiés à l'endométriose seront ouverts. L'endométriose qui touche 10 à 15% des femmes. Dans l'actualité aussi, près d'un quart des Français estiment vivre en situation de précarité, résultat d'une étude publiée par le Secours Populaire, en cause des revenus jugés insuffisants face à l'augmentation du coût de la vie. Parmi les actifs, 40% considèrent que leur travail ne leur permet plus de couvrir l'ensemble de leurs dépenses. Les frais de carburant figurent parmi les principales préoccupations, avec des prix en hausse depuis le début du conflit au Moyen-Orient. Un mot de sport et de basket, l'équipe de France féminine file en demi-finale de la Coupe du Monde. Invaincue depuis le début de la compétition, les Bleus se sont à nouveau illustrés 90 à 61 face à la Chine en quart de finale. Elles affronteront l'Allemagne en demi-finale demain. Et puis le temps pour votre vendredi s'annonce mitigé avec d'importants passages nuageux sur toute la région de la Vendée au Maine-et-Loire. Des éclaircies un peu plus prononcées sur le littoral. Côté Mercure, comptez 22 degrés à Saint-Nazaire, 24 pour Chaland et 25 à Saumur. Bonne journée sur Saône et rendez-vous très vite pour un nouveau point sur l'actualité.

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Une immersion sensorielle dans les étés du passé, c'est ce que propose la boîte à archives, une exposition à la médiathèque Étienne Co jusqu'au 26 septembre. L'artiste vidéaste et photographe Bastien Capella vous invite à explorer une création poétique inspirée d'archives historiques. À travers des cartes postales anciennes des années 1930 à 1980, il recrée l'atmosphère des bains de mer d'antan. Plongé dans une expérience unique où les souvenirs des étés d'autrefois prennent vie à travers des images, des sons et des documents historiques. Le dispositif imaginé par Sarah Lapin associe projection, ambiance sonore et documents pour une expérience contemplative. L'exposition La Boîte à Archives, dans le cadre du festival Cargo Les Photographiques, ouverte à tous en accès libre et gratuit à la médiathèque Étienne Co jusqu'au 26 septembre. Une rencontre avec l'artiste est prévue le jeudi 17 septembre 2026 à 18h sur réservation.

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3: Bonjour à tous, c'est une des conséquences de la sécheresse. Les maisons se fissurent en Loire-Atlantique. À Saint-Nazaire, un collectif vient de se créer sur les réseaux sociaux pour constater et dénoncer le phénomène. À cause des canicules et de l'été qui a été très sec, le gonflement des sols fragilise les murs des habitations. 23 habitants se sont réunis. La ville, interrogée par Ouest France, assure pour l'instant ne pas lancer d'appel au recensement comme ont pu le faire certaines communes du pays de Ré. Et si l'hippodrome de Beaupréau devait fermer, le gestionnaire des courses hippiques France Gallo a préconisé de réduire l'activité dans certains hippodromes face à leur fragilité économique. Les champs de course de Beaupréau pourraient donc fermer selon la nouvelle cartographie dévoilée et qui reste encore à valider. Les Restos du Cœur 44 lancent un appel à bénévoles. La prochaine collecte aura lieu du 2 au 4 octobre et les équipes de collecte sont incomplètes. Il manque environ 300 bénévoles pour assurer cette grande collecte. Dans l'actualité aussi, les services du fisc ou encore de l'Agence nationale des titres sécurisés dans le viseur de la CNIL. Ils vont en effet être contrôlés par la Commission nationale de l'informatique et des libertés après les différents vols de données constatés au printemps. Et cet été, l'annonce a été faite hier par la présidente de la CNIL au sein de l'émission Cache Investigation diffusée sur France 2. En sport, en foot, premier match à domicile pour les Nantaises. Elles affronteront le FC Fleury 91 demain soir à 18h dans le cadre de la deuxième journée de la Première Ligue au stade Marcel Sopin. Le FC Nantes accueillera Montpellier le 3 octobre prochain à la Beaujoire. Et puis le temps qui restera encore nuageux sur le nord du Maine-et-Loire cet après-midi. Ailleurs, des passages nuageux, des éclaircies qui alterneront de la Loire-Atlantique à la Vendée. Un soleil beaucoup plus généreux sur les côtes. Il fera 23 degrés à Blain, Cholet et 24 degrés à Montaigu. Bonne journée sur Sun et rendez-vous très vite pour un nouveau point sur l'actualité.

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Chaque mise en scène explore les liens entre le fleuve et l'océan et révèle un territoire façonné par les rencontres, les échanges et les voyages. Réalisée par Dominique Béthune, un collectionneur passionné, cette exposition vous séduira par ses décors minutieusement détaillés qui offrent une immersion ludique et surprenante. Familles mais aussi passionnés de tous âges trouveront leur bonheur à Terre d'Estuaire avec l'exposition Playmobil, accessible avec des livrets et jeux pour les enfants, un espace de jeux libre et des ateliers créatifs sur inscription. Rendez-vous à Terre d'Estuaire à Cordemais jusqu'au 14 septembre. 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
1: Bonjour à tous, c'est une des conséquences de la sécheresse. Les maisons se fissurent en Loire-Atlantique. À Saint-Nazaire, un collectif vient de se créer sur les réseaux sociaux pour constater et dénoncer le phénomène. À cause des canicules et de l'été qui a été très sec, le gonflement des sols fragilise les murs des habitations. 23 habitants se sont réunis. La ville, interrogée par Ouest France, assure pour l'instant ne pas lancer d'appel au recensement comme ont pu le faire certaines communes du pays de Ré. Et si l'hippodrome de Beaupréau devait fermer, le gestionnaire des courses hippiques France Gallo a préconisé de réduire l'activité dans certains hippodromes face à leur fragilité économique. Les champs de courses de Beaupréau pourraient donc fermer selon la nouvelle cartographie dévoilée et qui reste encore à valider. Les Restos du Cœur 44 lancent un appel à bénévoles. La prochaine collecte aura lieu du 2 au 4 octobre et les équipes de collecte sont incomplètes. Il manque environ 300 bénévoles pour assurer cette grande collecte. Dans l'actualité aussi, les services du fisc ou encore de l'Agence nationale des titres sécurisés dans le viseur de la CNIL. Ils vont en effet être contrôlés par la Commission nationale de l'informatique et des libertés après les différents vols de données constatés au printemps. Et cet été, l'annonce a été faite hier par la présidente de la CNIL au sein de l'émission Cache Investigation diffusée sur France 2. En sport, en foot, premier match à domicile pour les Nantaises. Elles affronteront le FC Fleury 91 demain soir à 18h dans le cadre de la deuxième journée de la Première Ligue au stade Marcel Sopin. Le FC Nantes accueillera à Montpellier le 3 octobre prochain à la Beaujoire. Et puis le temps qui restera encore nuageux sur le nord du Maine-et-Loire cet après-midi. Ailleurs, des passages nuageux et des éclaircies qui alterneront de la Loire-Atlantique à la Vendée. Un soleil beaucoup plus généreux sur les côtes. Il fera 23 degrés à Blain, Cholet et 24 degrés à Montaigu. Bonne journée sur Sun et rendez-vous très vite pour un nouveau point sur l'actualité.

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Le 17 septembre, des talents émergents et des figures des scènes indépendantes enflammeront la scène. Retrouvez Alma Mango et son rap électropical aux accents afrobeat, Ruthie et son R&B teinté de sensibilité, Romzy et ses sonorités addictives, et DJ Skevitz qui clôturera la soirée avec un set énergique entre house, jazz et soul. La fête au campus, c'est l'occasion de célébrer la rentrée en musique. Que vous soyez étudiant ou non, cette soirée gratuite et festive est accessible à toutes et tous. Rendez-vous au VIP à partir de 20h30, mais les festivités de rentrée auront déjà débuté dès 18h juste à côté, à l'alvéole 12 de la base sous-marine. Toutes les informations de la fête au campus sont à retrouver sur le site du VIP et notre plateforme MySun.

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1: Bonjour à tous, c'est une des conséquences de la sécheresse. Les maisons se fissurent en Loire-Atlantique. À Saint-Nazaire, un collectif vient de se créer sur les réseaux sociaux pour constater et dénoncer le phénomène. À cause des canicules et de l'été qui a été très sec, le gonflement des sols fragilise les murs des habitations. 23 habitants se sont réunis. La ville, interrogée par Ouest France, assure pour l'instant ne pas lancer d'appel au recensement comme ont pu le faire certaines communes du pays de Ré. Et si l'hippodrome de Beaupréau devait fermer, le gestionnaire des courses hippiques France Gallo a préconisé de réduire l'activité dans certains hippodromes face à leur fragilité économique. Les champs de course de Beaupréau pourraient donc fermer selon la nouvelle cartographie dévoilée et qui reste encore à valider. Les Restos du Cœur 44 lancent un appel à bénévoles. La prochaine collecte aura lieu du 2 au 4 octobre et les équipes de collecte sont incomplètes. Il manque environ 300 bénévoles pour assurer cette grande collecte. Dans l'actualité aussi, les services du fisc ou encore de l'Agence nationale des titres sécurisés dans le viseur de la CNIL. Ils vont en effet être contrôlés par la Commission nationale de l'informatique et des libertés après les différents vols de données constatés au printemps. Et cet été, l'annonce a été faite hier par la présidente de la CNIL au sein de l'émission Cache Investigation diffusée sur France 2. En sport, en foot, premier match à domicile pour les Nantaises. Elles affronteront le FC Fleury 91 demain soir à 18h dans le cadre de la deuxième journée de la Première Ligue au stade Marcel Sopin. Le FC Nantes accueillera Montpellier le 3 octobre prochain à la Beaujoire. Et puis le temps qui restera encore nuageux sur le nord du Maine-et-Loire cet après-midi. Ailleurs, des passages nuageux et des éclaircies qui alterneront de la Loire-Atlantique à la Vendée. Un soleil beaucoup plus généreux sur les côtes. Il fera 23 degrés à Blain, Cholet et 24 degrés à Montaigu. Bonne journée sur Sun et rendez-vous très vite pour un nouveau point sur l'actualité.

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1: Bonjour à tous. Les opposants au projet de ferme usine de Vaux sur la commune de Véry veulent se faire entendre. Une délégation doit rencontrer le préfet du Maine-et-Loire la semaine prochaine, alors que la préfecture doit valider dans les prochains jours le permis de construire accordé par la mairie la semaine dernière. Une pétition en ligne contre ce projet dépasse 8800 signatures. Le collectif Véry Bad Trip dénonce une usine portée par un géant de l'agro-business qui va engendrer de la pollution des cours d'eau et de la souffrance animale. La situation s'améliore pour l'eau en Vendée. Le niveau des réserves est considéré comme acceptable, avec 42% des réserves disponibles à cette saison. La situation est redevenue normale. Nantes veut étendre la tarification solidaire et la gratuité dans les transports à 15 000 personnes supplémentaires. C'est l'une des annonces hier de la maire Johanna Roland sur le pouvoir d'achat. Le vote est prévu le mois prochain au conseil métropolitain pour une entrée en vigueur en mars. Dans l'actu en bref, un nouveau report pour le TGV M, cette nouvelle génération de trains à grande vitesse qui devait être lancée ce mois-ci. Ce sera finalement au cours de l'automne, la faute à des problèmes techniques. La 20e édition du Grand Chant Bardement s'ouvre ce soir. Le festival dédié aux arts de rue et à la musique revient à Grand Chant des Fontaines. Depuis sa création, il reverse une partie de ses recettes aux associations autour du handicap. Cette année, ce sera pour Regard Ouvert qui soutient les aidants et pour l'association française des hémophiles. 16 000 festivaliers sont attendus pour ce 20e anniversaire. Et puis à Angers, c'est le début d'Accroche-Cœur ce soir, le festival de rue qui reçoit plus de 300 artistes pour sa 26e édition et c'est toujours gratuit. Point météo pour finir, c'est un temps calme avec souvent du soleil qui est annoncé pour ce week-end. Demain matin, le ciel est parfois un peu plus voilé ou nuageux, les températures entre 16 degrés à Saint-Nazaire et 19 à Angers. On aura plus de 25 degrés dans l'intérieur dans l'après-midi avec de belles éclaircies. Bonne fin de journée sur Sun et rendez-vous très vite pour un nouveau point sur l'actualité.

Une immersion sensorielle dans les étés du passé, c'est ce que propose la boîte à archives, une exposition à la médiathèque Étienne Co jusqu'au 26 septembre. L'artiste vidéaste et photographe Bastien Capella vous invite à explorer une création poétique inspirée d'archives historiques. À travers des cartes postales anciennes des années 1930 à 1980, il recrée l'atmosphère des bains de mer d'antan. Plongé dans une expérience unique où les souvenirs des étés d'autrefois prennent vie à travers des images, des sons et des documents historiques. Le dispositif, imaginé par Sarah Lapin, associe projection, ambiance sonore et documents pour une expérience contemplative. L'exposition La Boîte à Archives, dans le cadre du festival Cargo Les Photographiques, ouverte à tous en accès libre et gratuit à la médiathèque Étienne Co jusqu'au 26 septembre. Une rencontre avec l'artiste est prévue le jeudi 17 septembre 2026 à 18h sur réservation.

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1: Bonjour à tous. Les opposants au projet de ferme-usine de Vaux sur la commune de Véry veulent se faire entendre. Une délégation doit rencontrer le préfet du Maine-et-Loire la semaine prochaine, alors que la préfecture doit valider dans les prochains jours le permis de construire accordé par la mairie la semaine dernière. Une pétition en ligne contre ce projet dépasse 8800 signatures. Le collectif Véry Bad Trip dénonce une usine portée par un géant de l'agro-business qui va engendrer de la pollution des cours d'eau et de la souffrance animale. La situation s'améliore pour l'eau en Vendée. Le niveau des réserves est considéré comme acceptable, avec 42% des réserves disponibles à cette saison. La situation est redevenue normale. Nantes veut étendre la tarification solidaire et la gratuité dans les transports à 15 000 personnes supplémentaires. C'est l'une des annonces hier de la maire Johanna Roland sur le pouvoir d'achat. Le vote est prévu le mois prochain au Conseil métropolitain pour une entrée en vigueur en mars. Dans l'actu en bref, un nouveau report pour le TGV M, cette nouvelle génération de trains à grande vitesse qui devait être lancée ce mois-ci. Ce sera finalement au cours de l'automne, la faute à des problèmes techniques. La 20e édition du Grand Champ Bardement s'ouvre ce soir. Le festival dédié aux arts de rue et à la musique revient à Grand Champ des Fontaines. Depuis sa création, il reverse une partie de ses recettes aux associations autour du handicap. Cette année, ce sera pour Regards Ouverts qui soutient les aidants et pour l'association française des hémophiles. 16 000 festivaliers sont attendus pour ce 20e anniversaire. Et puis à Angers, c'est le début d'Accroche-Cœur ce soir, le festival de rue qui reçoit plus de 300 artistes pour sa 26e édition et c'est toujours gratuit. Point météo pour finir, c'est un temps calme avec souvent du soleil qui est annoncé pour ce week-end. Demain matin, le ciel est parfois un peu plus voilé ou nuageux. Les températures entre 16 degrés à Saint-Nazaire et 19 à Angers. On aura plus de 25 degrés dans l'intérieur dans l'après-midi avec de belles éclaircies. Bonne fin de journée sur Sun et rendez-vous très vite.

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1: Bonjour, je suis ravie de partager avec vous des paroles de chansons françaises qui font écho chez moi pour une raison ou pour une autre. Et je les lis telles quelles, sans les réécrire, sans les expliquer. 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Ces mots n'étaient pas les miens, mais ceux interprétés par Oxmo Puccino dans le morceau « Soleil du Nord ». Et je les ai lus avant que la musique ne les reprenne. À bientôt.
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1: Bonsoir à tous. Les opposants au projet de ferme-usine de Vaux sur la commune de Véry veulent se faire entendre. Une délégation doit rencontrer le préfet du Maine-et-Loire la semaine prochaine, alors que la préfecture doit valider dans les prochains jours le permis de construire accordé par la mairie la semaine dernière. Une pétition en ligne contre ce projet dépasse 8800 signatures. Le collectif Véry Bad Trip dénonce une usine portée par un géant de l'agro-business qui va engendrer de la pollution des cours d'eau et de la souffrance animale. La situation s'améliore pour l'eau en Vendée. Le niveau des réserves est considéré comme acceptable, avec 42% des réserves disponibles à cette saison. La situation est redevenue normale. Nantes veut étendre la tarification solidaire et la gratuité dans les transports à 15 000 personnes supplémentaires. C'est l'une des annonces hier de la maire Johanna Roland sur le pouvoir d'achat. Le vote est prévu le mois prochain au conseil métropolitain pour une entrée en vigueur en mars. Dans l'actu en bref, un nouveau report pour le TGV M, cette nouvelle génération de trains à grande vitesse qui devait être lancé ce mois-ci. Ce sera finalement au cours de l'automne, la faute à des problèmes techniques. La 20e édition du Grand Chant Bardement s'ouvre ce soir. Le festival dédié aux arts de rue et à la musique revient à Grand Chant des Fontaines. Depuis sa création, il reverse une partie de ses recettes aux associations autour du handicap. Cette année, ce sera pour Regards Ouverts qui soutient les aidants et pour l'association française des hémophiles. 16 000 festivaliers sont attendus pour ce 20e anniversaire. Et puis à Angers, c'est le début d'Accroche-Cœur ce soir, le festival de rue qui reçoit plus de 300 artistes pour sa 26e édition et c'est toujours gratuit. Point météo pour finir, c'est un temps calme avec souvent du soleil qui est annoncé pour ce week-end. Demain matin, le ciel est parfois un peu plus voilé ou nuageux. Les températures entre 16 degrés à Saint-Nazaire et 19 à Angers. On aura plus de 25 degrés dans l'intérieur dans l'après-midi avec de belles éclaircies. Bonne fin de journée sur Sun et rendez-vous très vite pour un nouveau point sur l'actualité.

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1: Bonsoir à tous. Les opposants au projet de ferme-usine de Vaux sur la commune de Véry veulent se faire entendre. Une délégation doit rencontrer le préfet du Maine-et-Loire la semaine prochaine, alors que la préfecture doit valider dans les prochains jours le permis de construire accordé par la mairie la semaine dernière. Une pétition en ligne contre ce projet dépasse 8800 signatures. Le collectif Véry Bad Trip dénonce une usine portée par un géant de l'agro-business qui va engendrer de la pollution des cours d'eau et de la souffrance animale. La situation s'améliore pour l'eau en Vendée. Le niveau des réserves est considéré comme acceptable, avec 42% des réserves disponibles à cette saison. La situation est redevenue normale. Nantes veut étendre la tarification solidaire et la gratuité dans les transports à 15 000 personnes supplémentaires. C'est l'une des annonces hier de la maire Johanna Roland sur le pouvoir d'achat. Le vote est prévu le mois prochain au Conseil métropolitain pour une entrée en vigueur en mars. Dans l'actu en bref, un nouveau report pour le TGV M, cette nouvelle génération de trains à grande vitesse qui devait être lancée ce mois-ci. Ce sera finalement au cours de l'automne, la faute à des problèmes techniques. La 20e édition du Grand Champ Bardement s'ouvre ce soir. Le festival dédié aux arts de rue et à la musique revient à Grand Champ des Fontaines. Depuis sa création, il reverse une partie de ses recettes aux associations autour du handicap. Cette année, ce sera pour Regards Ouverts qui soutient les aidants et pour l'association française des hémophiles. 16 000 festivaliers sont attendus pour ce 20e anniversaire. Et puis à Angers, c'est le début d'Accroche-Cœur ce soir, le festival de rue qui reçoit plus de 300 artistes pour sa 26e édition et c'est toujours gratuit. Point météo pour finir, c'est un temps calme avec souvent du soleil qui est annoncé pour ce week-end. Demain matin, le ciel est parfois un peu plus voilé ou nuageux. Les températures entre 16 degrés à Saint-Nazaire et 19 à Angers. On aura plus de 25 degrés dans l'intérieur dans l'après-midi avec de belles éclaircies. Bonne fin de journée sur Sun et rendez-vous très vite pour un nouveau point sur l'actualité.
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1: Auditrices et auditeurs de Sun, bonsoir. Nous sommes le vendredi 11 septembre 2026. Il est 19h et c'est la 11e rentrée des Vinyliques Anonymes. Si vous ne connaissez pas cette émission, le principe est le même depuis le début. Des passionnés de musique vous parlent de disques. Des disques d'hier et d'aujourd'hui, des disques d'ici, de là-bas. Des disques qui sont presque devenus une religion à ce niveau-là. Ou peut-être un peu du fétichisme, mais ça faisait moins bien dans mon intro. 11e année que cette association et cette émission fait sa rentrée, ça veut dire qu'à l'échelle d'une scolarité, on serait à peu près au collège, en 4e. Alors autant vous dire qu'on rigole, qu'on est curieux, mais que c'est moins intello que les inrecuptibles. Pour cette rentrée, j'espère que tout le monde a bien fait ses devoirs. On devait tous apporter des disques qui ont fait notre été. Y a des copains, il y a des copines dans les studios. Ah bah regarde, Newen, il a un nouveau cartable. Ça va, Newen ?
2: Yes, ravi de retrouver les Vinyliques Anonymes. Bon, écoute, voilà, ça fait toujours plaisir. On est à la maison, ça fait plaisir. Voilà.
1: Il est beau ton cartable. Mag, elle est à côté de toi. Elle a des nouvelles baskets. Elle, salut Mag.
3: Salut. Eh bien, moi, je fais l'école buissonnière. Suis la rebelle, j'ai pas apporté mes affaires.
1: T'as pas pris ton sac, non. T'as pas de disque, tu viens juste profiter de l'ambiance de la rentrée, bah t'as bien raison. Gaël, il s'occupe de la régie pour l'instant, il a été chez le coiffeur, il est beau comme tout, salut Gaël.
4: Salut à tous, ouais, j'ai bien acheté les grands disques 33 sillons, comme sur la liste.
1: Eh bah, ben, impeccable. On vérifiera ça tout à l'heure, de toute façon.
4: J'ai pas trouvé les 78 tours, par contre.
1: Y en a qui semblent être encore un peu en vacances, puisqu'ils sont à la bourre. Même Gilles, d'ailleurs. Salut, Gilles.
5: Hello à tous. Ouais, je sors de l'aéroport, là.
1: C'est pour ça. Direct des vacances jusqu'à la rentrée. Bravo, ça c'est une belle rentrée pour toi. Et puis il y a aussi un petit nouveau dans la classe, même si il avait fait des incursions l'an dernier. C'est Lei Coco qui est là avec nous ce soir. Et puis pour cette saison 11 des Vinyliques.
6: Ouais, bonsoir les Vinyliques. Ultra ravi d'être à côté de vous et d'être moins furtif que l'année passée.
2: Bah, il intègre la classe, mais il a fait quelques stages quand même.
6: J'ai fait mes immersions France Travail. Il va être content, les PMS SMP sont là, c'est cool.
4: Je fais déjà l'alternance, si j'ai bien compris, en quatrième, non ?
1: C'est ça. C'est l'année du stage, justement, c'est intéressant. On va arrêter les blagues autour de la rentrée, parce que je pense que vous en avez entendu plein toute la semaine. Et moi, j'ai du coup... La consigne de cette rentrée des Vinyliques, c'était de ramener des disques qui nous ont refait l'été. Alors, ce qui est bien avec le vinyle, c'est que ça veut pas dire que c'est un disque qui vient de sortir. Ça peut être une réédition, ça peut être un disque qu'on a ressorti d'un tiroir et qu'on n'avait pas écouté depuis longtemps. De mon côté, c'est une réédition, un petit disque 45 tours de Madame Audrey Hall. C'est un morceau qui est sorti en 1985, donc il y a 41 ans. Le morceau s'appelle 8 Little Notes et ça me fait bien plaisir de mettre ça pour entamer cette saison des Vinyliques et donc on se retrouve juste après pour que chacun sorte ses disques et nous on reste un peu en été avec vous les auditeurs. Allez, c'est parti, Audrey Hall.

0: On écoutait donc pour cette émission de rentrée des vinyliques Audrey Hall, le titre 8 Little Notes. J'espère que ça vous a fait autant de bien qu'à moi. Et donc, je vais passer la main à l'ami Lei Coco qui arrive de façon précipitée. Et oui, c'est la rentrée, on n'est pas encore calé à fond.
1: C'était très bon, j'ai grave kiffé moi en tout cas.
0: Et bah écoute, ouais, autant que moi, je l'espère. Et donc, qu'est-ce que t'as ramené dans ton cartable, dis-moi Lei Coco ?
2: Eh bien, pardon pour cet accent. J'ai ramené le dernier album de Standlight Patrol qui est sorti le 29 mai dernier.
0: Ok, et donc une petite nouveauté.
2: Ouais, et que j'ai poncé en long, en large et en travers. Et donc du coup, on va s'écouter sur la face A, la troisième chanson, Dentry, avec le MC jamaïcain Nazamba. Pareil, on va rester sur un son très roots, production Standlight Patrol, qui mêle du dub, du reggae et des pulsations house. Voilà.
0: Et ben c'est parti.
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0: On s'écoutait donc le dernier album de Stendhal. C'était le choix de Lei Coco pour un été, en effet, qui danse. On poursuit cette émission de rentrée. Vas-y, c'est ton tour, Newen. Qu'est-ce que t'as dans ton cartable?
1: Bah, moi, je me disais, on devrait même faire une chronique jet lag, parce que là, je reviens de, je suis rentré hier, là, de 2 semaines au Canada. J'ai fait Montréal et Ottawa. D'ailleurs, je tenais à faire un gros big up à ma pote Aline, qui nous écoute quasiment toutes les semaines, à Montréal. Et vraiment, gros kiff. Elle m'avait parlé de la chronique Spice Girl, pour ceux qui
0: aiment. Bien joué. Et bisous, Aline.
2: Et bah, salut, Aline.
3: Saison 10, épisode, je sais plus comment.
1: Alors, j'ai pas écrit grand chose sur cette émission de rentrée, mais rassurez-vous, il y aura forcément une chronique sur les vinyles digués à Montréal. Et aussi, d'ailleurs, assez rigolo, pour reparler d'Aline aussi, un format un peu spécial, elle m'a imposé un vinyle acheté dans dans un shop, une friperie. Alors bon, ça va être un peu complexe, mais bon, j'y vais. Et bref, pour mon premier son, donc c'est un truc digué à Montréal, Charlie Christian. Donc énorme guitariste de jazz. Le morceau, c'est Kerouac, c'est enregistré en 1941 au Mintons, qui est un club à Harlem, à New York. C'est sorti chez Upfront Records, et là, moi, je pense que c'est une réédition de 75 que j'ai. Sinon, c'est de 1941, donc voilà.
0: Ouais, je pense qu'on n'en a pas passé beaucoup des morceaux aussi vieux, 1941. On est pas mal là, on vient.
1: J'ai peut-être passé quelques trucs. Ouais. Et puis, bah, du gros linge à la drum, Kenny Clarke, T-Monk, Thelonious Monk au piano, Dizzy Gillespie à la trompette, Nick Fenton au sax baryton aussi, enfin, et puis la liste non exhaustive.
0: Ils continuent de faire des trucs ensemble, ça.
1: Très bon. Donc on va s'écouter ça direct, Kerouac, Charlie Christian. Le morceau est un peu long, alors désolé auditrice, auditeur, mais on va devoir cutter en cours de route.
3: Voilà. Je crois qu'ils font des buffs encore un peu, hein, les quatre là.
1: Bon les gars, vous passez bon son là. Vous êtes avec les Vinix Anonymes sur Sun, on s'écoute ça, Kerouac, Charlie Christian, 1941, attention, ça va crépiter.

0: étions en train de savourer Charlie Christian, une pépite ramenée de Montréal par l'ami Newen.
1: Et qu'on ne vienne pas me dire que les vinyles anonymes ne sont pas éclectiques. Hein. On en parlait en off là quand même. Après Stand Eye Patrol, faut y aller quoi.
0: Après Stand Eye Patrol, Audrey Hall, qu'est-ce que tu vas nous sortir, Gaël, de ton cartable? Alors, ouais, attention, ouais. Faut que ça n'a rien à voir.
2: Ouais, ça n'a rien à voir. Hein.
0: Bah,
2: ça va être bon. On part direction le Royaume-Uni. Du coup, je vous ai ramené à mon sens la nouvelle petite pépite R&B alternatif et UK hip-hop que j'affectionne particulièrement. L'artiste c'est Wesley Joseph, originaire de Birmingham. C'est clairement on est sur l'album de l'année là pour moi pour l'instant.
1: C'est sorti là 2026 là.
2: Ouais, 2026. Forever and Someday, l'album il s'appelle, et après du coup c'est son troisième 2026 après deux albums un en 2021 et un en 2023. Je pense qu'il est grandement temps pour l'éclosion. Je dis ça parce qu'il y a un joli papillon sur la pochette je montre à mes collègues du coup dans les studios, vous pouvez aller voir la pochette aussi chez vous. On va s'écouter, enfin franchement, plus je l'écoute et plus je me dis non, faut pas que je passe ce titre là, faut que j'en passe un autre, bon bref. On va écouter le troisième titre de l'album, If Time Could Talk. Ça va être ça dans les vinyles anonymes, et je pense que si le temps pouvait parler, retenez bien ce nom parce que je pense qu'on va le retrouver. On va le retrouver grandement dans les prochains temps, le petit Wesley Joseph. C'est parti. Dans les vinyles anonymes sur Sun, Wesley Joseph avec If Time Could Talk.
0: C'est la sélection de Gaël, et ça a l'air de... Il y a intérêt que ce soit vachement bien, Gaël.
3: Franchement,
0: c'est une bouse, là.
1: Il met la pression, là, direct.
2: Allez, c'est parti.

0: On écoutait Wesley Joseph avec le titre If Time Could Talk, issu de son album de cette année, Forever and Someday. Voilà, bon, j'ai choisi un titre, hein, mais j'aurais clairement pu vous passer un des 12 autres de l'album, puisque vous l'avez compris, c'est un, bon, c'est un énorme coup de cœur.
1: Il va tomber en chronique, celui-là, vu comment tu nous en parles.
2: Ah ouais, obligé.
0: Je pense.
1: Moi, je suis curieux de voir la suite. Comme je disais, alors attention, je vais me manger des claques, mais...
3: Oui, je confirme.
1: Moi, je trouve ça hyper bien léché, hyper bien fait. Après, bon, c'est pas genre grosse claque, coup de cœur, mais justement, curieux
2: d'écouter l'album.
0: D'écouter après, ouais, moi, j'ai adoré l'album, la production, je la trouve vraiment super bien fait. Et puis le mec là, je sais pas, mais bon, là on l'entend chanter là en fond, mais on l'entend rapper aussi. C'est c'est lui qui fait les vocals aussi bien chanter que rap, quoi.
1: Donc, yes.
2: Donc il est doué, le gars, ouais, le gars,
0: il a quand même du level. Voilà, j'espère que ça vous a plu quand même.
3: Ah oui.
1: Oui, je suis la seule ordure, hein, autour de la table.
0: Yes, et puis ben, on va passer à la suite avec toi, Jill, si j'ai bien suivi.
2: Je fais pas le grand écart, hein. Je reste.
0: Ouais, tu vas pas très loin, je crois.
2: Alors, on va pas très loin, on reste chez les Britanniques, pour le coup. Et moi, je vous passe un disque que j'ai beaucoup, pour le coup, gratté cet été, qui est sorti en 2024 pour autant. C'est Nubian Twist, que vous connaissez évidemment parfaitement.
1: Excellent.
2: Et ça, c'est un album qui m'a tarté la figure, parce que globalement j'adore pour le coup la production, et on est sur un titre entre dub, R&B pour le coup, hip hop, et ce qui me fait kiffer, c'est que concrètement ça bouge tout le temps. Donc je vais vous présenter le titre Pray For Me, voilà, sorti en 2024, NT Sound System de Nubian Twist.
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2: Oh.

0: dans les studios là. Fouah, ça commence à s'ambiancer.
1: En vrai, je m'en lasse pas.
2: On écoutait Nubian Twist, la sélection du cartable de Gilbert. C'est ça qui se met dans ses écouteurs de Walkman dans le fond de la classe auprès du radiateur.
3: J'en profite juste pour dire que toutes nos émissions sont disponibles en podcast sur l'application MySun, le site lesonunique.com. Si ça vous a plu, allez checker l'émission 27 de la saison 10, celle du 20 mars dernier où je chroniquais Nubian Twist à l'occasion de la sortie de leur dernier album Chasing Shadows.
0: Bien joué.
3: Et c'est un titre que j'avais pas passé, donc il y en a d'autres. Si vous avez kiffé, allez jeter une petite oreille précieuse.
0: Bien vu.
3: On passe à la suite, je sais plus, bah c'est toi moi.
2: Et bah ouais, ça fait un tour, je peux sortir mon deuxième disque de ma besace. Alors moi, c'est une découverte de cet été, un groupe qui nous vient de Bogota, qui a sorti plein de trucs, je trouve géniaux. Je découvre tout d'un coup, donc c'est ce qui est assez génial aussi. Ça me permet de découvrir plusieurs albums à la fois. Ce que je vous ai ramené, c'est un 45 tours. Donc le groupe s'appelle Conjunto Media Luna. Excusez-moi pour mon accent. Le morceau s'appelle Bogo Tokyo parce que en fait il y a un rappeur japonais qui vient se greffer à l'instru du Conjunto Media Luna. Je trouve le morceau juste génial. On est sur du de la hardcore cumbia quoi. On est sur un truc
1: trop bien,
2: hyper lent avec une basse très puissante. On va voir si ça chante dans vos oreilles, mais une nouvelle fois c'est un truc qu'on n'a pas entendu dans cette saison 11 des vinyliques. Donc on va continuer de brasser tout plein de styles musicaux et c'est parti. Gaël, tu peux lancer le disque. Bogo Tokyo.

0: Conjunto Mundial Luna. Je pense que comme le groupe choisi par Gaël, je pense que je vous en parlerai cette année tellement j'ai adoré les quelques morceaux que j'ai entendus.
1: C'est pas mal ça pour faire des petites introductions, faire une rentrée des vinyliques. Et donner un peu l'envie d'écouter la suite.
0: Carrément, mais est-ce que tu fais ça toi avec ton prochain morceau ou pas?
1: Alors moi non, parce que c'est pas du sorti 2026.
0: Est-ce que c'est à toi? Non, c'est pas à toi d'ailleurs.
1: En plus oui, excuse-moi.
0: Non mais c'est moi qui te lance. faut pas hésiter à nous couper quand on raconte n'importe quoi les cocos.
2: Ouais, non mais surtout qu'en plus de ça, je trouvais qu'on était assez raccord avec un premier titre sur des sonorités très roots. Et là, tu partais en Amérique du Sud. Et je vais en Amérique du Sud aussi. Un petit son brésilien. Et j'ai envie de dire, j'ai envie de le lâcher. Petite pépite brésilienne, s'il vous plaît, messieurs, dames. Fin des années 80. Os Panteras, Lambada Paulera. Sur le label Mr. Bango. Pour la petite histoire, première fois qu'a été écouté ce son-là, c'est lors d'un festival de notre cher ami Guts et de la DJ Mambo Chic. Et depuis, j'ai essayé de diguer l'album, mais bon,
3: trop cher,
2: pas en bonne qualité. Voilà, heureusement que Mr. Bango est là pour ressortir des petites pépites comme ça, à pas cher. Allez-y, je crois qu'il est encore disponible. Donc voilà, on va écouter ce titre-là. Je vous laisse profiter de ce son-là, mais on est dans un son instrumental, une mélodie très synthé, très accrocheuse, du lambada, du groove tropical. Voilà, on est dans l'été.
4: On en profite pour dire que Guts sera le 26 septembre à Nantes.
2: Bien sûr.
4: Club de jour, pour ceux qui n'ont pas encore pris leur place, faites-le et puis on s'y voit quoi.
2: Allez. On est sur les vinyliques anonymes sur Sun Radio.

0: petit voyage en Brésil. En Brésil.
1: Ospontas, Lambada Paolera. Voilà, pour rester un petit peu en Amérique du Sud. Où est-ce que tu vas nous emmener, toi, Newen?
2: Très bon, allez, je dois tout dire. Aux gens qui ne le savent pas, auditrices, auditeurs, je suis allé voir Gaël en régie, puis bon, j'ai switché.
3: Ah, t'as triché?
2: Ouais, j'ai
3: t'as
2: un peu triché.
3: Bah ouais. Oh là là, il commence la rentrée en trichant, là.
2: Bah ouais, mais moi, je suis très tricheur. Hein. Dans le fond de la classe, celui qui emmerde le prof, c'est moi. Et donc... à la suite de mon voyage au Canada, j'ai digué ce scud, ça faisait très longtemps que je le cherchais. Alors j'étais pas fan de ce mec-là, à la base Santana, Carlos Santana. Bon, je l'appelais sans talent quand j'étais jeune au lycée, déjà pour faire des blagues.
4: Bravo.
2: Et emmerder les profs.
0: Blague de vieux.
2: Ouais, c'est clair. L'album, c'est Welcome, un album blanc avec juste écrit Welcome, blanc, un peu comme le White Album des Beatles. C'est sorti chez Columbia en 1973. Et du coup, Raph passe de l'Amérique du Sud, Lake Coco aussi. Je me dis, je suis obligé de rebondir là-dessus, quoi. Le morceau s'appelle Samba de São Salito. Je pense que c'est ça. Hein. Excusez mon accent.
4: C'est pas mal, c'est pas mal.
2: Et ouais, grosse claque cet album, ça faisait longtemps que je le cherchais, je l'ai trouvé à, je sais plus, quelques dollars, 6-7 dollars canadiens, donc clairement pas très cher, bon la qualité et le pressage et je sais plus de la réédition, enfin bon, un mélange de rock, jazz fusion, musique latine et bien sûr samba, pour rebondir avec les Coco. Et du coup, on va s'écouter ça direct, Samba de São Salito. On est en 1973, Carlos Santana, l'album Welcome. Écoutez, tout l'album est vraiment très cool. 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

0: Yeah. Vous êtes avec les Vinyliques Anonymes. Ça commence à trémousser là dans les studios. Et alors très bon cet album. Il y a aussi pas mal d'invités, notamment John McLaughlin. Alors on est plutôt sur du jazz un peu plus pointu, mais très bon guitariste. Quelques invités. Et allez écouter cet album. Welcome. Voilà, Carlos Santana, j'ai grave kiffé, j'ai enfin trouvé en vinyle, fallait aller à Montréal, faire 6000 km pour le trouver.
1: Comme quoi on n'ira jamais trop loin dans cette passion, c'est un vrai vinylique, tout fétichisme en intro, on y est. Donc vous êtes avec les Vinyliques, c'est notre émission de rentrée, notre heure ensemble est presque écoulée, ce qui tombe bien c'est que les deux derniers garnements vont pouvoir passer leur deuxième morceau. C'est ton tour Gaël, de nous parler de ton été. Et puis Gilbert pourra conclure l'émission.
2: Eh ben, mon été, c'est un morceau en tout cas qui sent bon l'été, même si j'y suis pas allé, mais on va rester au Canada pour Newen. Avec Mac DeMarco.
0: Oh putain, je vais le voir.
2: C'est ce que j'allais dire. Ne me dites pas si le concert a été bon, puisqu'il a joué hier soir. Donc je sais même pas si le concert a eu lieu.
0: Ah si, c'était mortel.
2: Mais, ne me dis pas, Newen, je veux pas savoir.
0: C'était mortel.
2: On part sur son deuxième album en 2014, Salad Days. Le titre éponyme. Donc voilà, je me suis dit que c'était bien pour l'été. Qu'est-ce qu'on mange l'été ? On mange des salades, les tomates, tout ça.
0: Des burgers, de la poutine.
2: On va s'écouter ça. On part vraiment sur pop bedroom psyché. On s'écoute ça. Un artiste super, en tout cas. Le mec, t'as l'impression que c'est un pote. Il descend dans la fosse. Ouais. T'as l'impression que tu peux manger un kebab avec lui après le concert. C'est peut-être ce que t'as fait d'ailleurs. C'est génial.
0: Excellent.
2: On s'écoute Mac DeMarco avec Salad Days dans les Vinyliques Anonymes sur scène.
0: Vancouver,
3: pour info,
0: Mac DeMarco.
2: Exact.

0: On écoutait Mac DeMarco dans les Nick Anonymes sur Sun avec le morceau Salad Days. Voilà, bah, chanteur, qu'est-ce qu'on peut dire sur lui, que c'est un grand fan de Viceroy's, les fameuses cigarettes,
1: ouais.
0: Et qu'il était à la carrière hier soir, que Newen a vu. Voilà,
1: faut donc écouter les projets avec Conan McConan.
0: Conan Mocassin.
1: Ouais, d'Australie. Ils ont des projets ensemble, mais les deux, ils sont vraiment sur la même longueur d'onde.
0: Ouais, très barrés tous les deux.
1: Ouais, ouais, très barrés.
0: Ouais.
1: Carrément.
0: Bon, on les refait pas, hein, mais ouais, allez jeter une oreille si ça vous a plu. Franchement, ça vaut le détour.
1: L'album This Old Dog, j'en parlais en off, Gilles. Je sais ce que je vais t'envoyer là. Allez,
0: ouais, checker
1: si vous connaissez pas, mais ouais. Tête baissée, allez-y, c'est très bon.
0: Yes.
2: Merci Gaël. Et donc, au fond de la classe, il est arrivé en dernier. Donc,
3: il peut finir,
2: mais en tête de classe peut-être. On va voir. Qu'est-ce que t'as amené avec toi.
0: On verra au deuxième trimestre.
3: On reprend l'avion, mais on reste pas très loin. Hein. On part dans les Caraïbes. On va tout simplement en Guadeloupe. Et je vais vous proposer un petit scud que j'ai pour ma part acheté là en cette année 2026. Pour ceux qui l'ont pas, bon, je les invite à aller le choper. C'est Jocelyn Virapin qui est une figure majeure du Guaca et qui nous interprète ici un titre. Alors c'est cool parce que c'est un titre, un hymne à la femme, et je trouve qu'on aime bien clôturer, hein. On est d'accord, Maria.
4: On
3: est d'accord, hein. Voilà, donc à la femme antillaise pour le coup, hein, mais bon, à toutes les femmes. Et donc ce titre, moi je le trouve super cool. Donc voilà, donc on s'écoute Jocelyn Virapin. Et le titre, c'est Respect pour femme.
0: Yes, merci Gilles. Je pense qu'on est sur le dernier morceau de l'émission.
1: Soit, si on se trompe pas.
2: Ouais, carrément.
0: Bah, c'est une bien belle émission, ma foi, et pour la rentrée.
2: Complètement, une belle saison 1. Bien belle.
3: J'ajoute, première fois édité en vinyle, ce titre.
0: Ah ouais, ouais, faut y aller donc.
2: Ouais, tu t'es pas planté d'émission, toi. Et c'est sur ce morceau qu'on se quitte et on se dit bonne soirée sur les ondes du son unique et puis à la semaine prochaine pour de nouvelles aventures, les amis.
1: Yes,
3: bon, cool.
1: Merci, très bien.
3: Bonne soirée, tchou.
1: Bye bye. Salut.
5: Messieurs, respectez la femme.

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5: Bonsoir tout le monde et bienvenue à bord. Nous sommes l'équipage Funkbox de retour sur les ondes pour une sixième saison pleine de funk et d'aventures. On espère que ton été fut doux et agréable malgré les temps sombres de notre époque. Tu es peut-être un petit nouveau, une habituée des ondes, une fidèle auditrice ou un aventurier d'un soir. Peu importe qui tu es et d'où tu viens, tu es ici au bon endroit pour faire vibrer ton petit corps sur de la bonne grosse funk. Tu navigues présentement sur les ondes FM à Nantes, Cholet et alentours, mais tu navigues peut-être aussi sur les ondes numériques de la DAB+, de Saint-Nazaire à Angers en descendant jusqu'à la Roche-sur-Yon, ou bien peut-être depuis les internets grâce à notre appli magique MySun. Mais encore une fois, peu importe le flacon, tant qu'il y a l'ivresse, l'ivresse de la rentrée, une ivresse qui nous a fait évoluer légèrement notre concept d'émission. Cette saison, nous voulons faire place à un peu plus d'échanges et plus de découvertes. Alors nous restons sur deux émissions par mois en direct, avec cette année un thème par émission, et surtout des invités de marque. L'équipe, elle évolue un peu avec le départ de Flo, mais le reste de l'équipe, Julianne, Alexis et moi-même, nous restons fidèles au poste pour cette nouvelle saison. Voilà pour nos petites actualités, place maintenant aux salutations. Le navire est ce soir piloté par Julianne à la régie. Alexis, lui, a décidé de garder le pied dans la tongue un peu plus longtemps que prévu. Allez, salut capitaine Julianne.
6: Bonsoir tout le monde. Tout le monde me vole cette expression quand même, hein. Le pied dans la tongue en même temps. Ça,
5: exceptionnel.
6: Ça va bien avec le concept de notre émission. Et ce soir, je suis vraiment très heureuse déjà de retrouver les studios de Sun, mais aussi d'accueillir le duo Flamme et Paillette, Valentin et Clément.
7: Ouais, c'est wow, ça, exactement. Ravi d'être là. Enfin, jusqu'à présent,
6: en tout cas, on était ravis d'être là. Mais là, non, mais je suis vraiment ravie de vous accueillir. Je suis vraiment désolée.
7: Mais ouais, trop content. Voilà. Merci pour votre invitation.
5: De ouf, merci beaucoup.
7: On sort un petit peu de zone de confort habituelle. Et on est ravis d'être là et de partager ce moment avec vous.
6: Voilà, donc Flamme et Paillette que vous pouvez retrouver le jeudi à 21h. C'est bien ça?
8: Premier et troisième jeudi du mois de 21h à 22h. Et on fait du rock actuel et indépendant.
6: Voilà, et je suis très heureuse de vous avoir avec nous, et je pense que c'est le moment de commencer notre émission Funky, et je me suis dit que c'était potentiellement le moment de vous parler de Living Color, un groupe new-yorkais formé en 1984. Il mélange heavy rock, jazz, rap et funk. Au travers de leurs albums, j'ai choisi de vous parler de surtout un album qui s'appelle Vivid, sorti en 1988, et plus précisément de deux titres qui ont fait leur réputation. Il s'agit de Cult of Personality, qui associe des riffs de guitare métal et des lignes de basse funky vraiment très très sympas. Voilà.
5: Et oui.
6: Voilà, en fait j'attendais le petit drop.
5: Là, le sujet est lancé là.
6: Exactement, on écoute ce morceau en ce moment et puis après on enchaînera avec Glamour Boys, toujours sur l'album Vivid. Le titre a été produit par Mick Jagger, plus groovy et plus dansant avec un côté un peu ironique où je vous laisse découvrir tout ça. Donc on écoute en ce moment Cult of Personality suivi de Glamour Boys. Je vous souhaite une très bonne écoute.

0: ou hier. Très sympa cette petite découverte. C'est vrai que c'est un groupe qui traverse plusieurs planètes assez facilement.
1: Exactement. Mais du coup, je me suis dit, bah tiens, c'est rock un peu, ça va plaire à Flamme et Paillettes.
2: Ça commençait fort. Hein.
0: Et bah écoute, je crois que de notre côté, le vaisseau va faire un petit bond dans le temps parce que dans notre sélection, on part un peu dans les années 70. Moi, de mon côté, quand on parle d'hybridation funk et rock, je pense beaucoup à la scène fusion et en fait à la funk, en fait à des jazzman qui se sont mis à trouver plus fun de pratiquer leur musique sous le spectre de la funk ou ouais. du rock, à des fins on va dire un petit peu démonstrative. Et j'ai choisi un live qui m'a énormément marqué, c'est

0: Billy Cobham et George Duke Band. Le morceau s'appelle Hit Pocket. Il n'y a pas de version de studio de ce morceau-là. Okay. C'est une tournée de 76 qu'ils ont fait tous les deux. Sans faire trop de name dropping, ça reste quand même des musiciens qui ont joué. Enfin, Billy Cobham, il a créé le Mahavishnu Orchestra, qui est genre un des groupes de fusion les plus culte de ces périodes-là. George Duke, il a joué avec Miles Davis, il a joué avec Zappa, enfin, on parlait un peu plus tard.
1: Un des grands piliers de la funk.
2: Il y a un lien, ouais.
0: Ouais, totalement. Et du coup, donc là, on va vraiment dans une side un peu démonstrative. On sent beaucoup le côté jammer de ces musiciens, mais c'est un pur plaisir. Je suis hyper content de passer ce son-là.
3: Trop
0: Let's
3: bien.
0: Go.

0: On est en train de kiffer sur Sun, sur le son Hip Pocket tiré du live de Billy Cobham et le George Duke Band au Jazz in Montreux de 76 pour cette émission spéciale Funk Rock. Et qui dit George Duke, la base de sa carrière, dit un peu Frank Zappa.
1: Frank Zappa, exactement. Moi, j'ai beaucoup hésité pour choisir le morceau que j'avais passé quand on m'a dit Funk Rock post, non, près 2000, pardon. Ça va de pff, 35 ans de grille là. Donc c'était assez large. J'ai choisi mon amour de toujours, le grand, le génialissime Frank Zappa. Un morceau qui est dans leur répertoire depuis 75, enregistré en 79 sur l'album peut-être un des meilleurs de Frank Zappa, Joe's Garage. La version que j'ai choisie, c'est une version de 1980 enregistrée à Buffalo. Le groupe est démentiel.
0: On est sur un live aussi.
1: On est sur une version live. Pour n'en citer que trois, parce qu'ils sont très nombreux sur scène, on a à la basse Arthur Barrow, à la batterie Vinnie Colaiuta et à la guitare Steve Vai, découvert par Frank Zappa à l'époque.
0: Okay, ouais. Okay.
1: Le morceau Keep It Greasy, les paroles sont un petit peu potaches. À la base, il est à 120 BPM en tempo. Pour cette version, il passe quasiment à 170 BPM avec des mesures en 19-16, des trucs vraiment torturés.
2: Ça pulse.
1: C'est assez ouf. Ça a inspiré, quand on voit la scène funk un petit peu actuelle depuis une dizaine d'années avec les Vulf Peck, les Fearless Flyers ou les High Fades, je pense que quand on dit que le funk ça va vite, quand on les regarde, quand on écoute le morceau qui va suivre, vous allez comprendre à quel point ça va vite. Si vous êtes bassiste ou batteur et que vous écoutez le morceau qui va passer, je vous en prie, attachez votre ceinture, ça va peut-être remettre toute votre pratique de l'instrument en question. On écoute Keep It Greasy de Frank Zappa à Buffalo en 79.
0: Let's go.

0: Tu es toujours sur Sun avec Funkbox. Et oui, c'est toujours Funkbox. Hein.
1: Oui, c'est Funkbox.
2: Je suis désolé, je vous ai envoyé une cartouche là.
0: Ah ouais, celle-là était belle. Hein.
1: C'est
3: Box Express.
1: Express Box.
3: Express Box.
1: Après les pasta box.
3: C'est ça, c'est ça.
0: Nous sommes toujours avec le duo rock, vous avez bien compris, de Sun, Flamme et Paillette. Tu écoutais à l'instant, du coup, la version live, et non, j'allais dire de Hip Pockets, mais non, on a changé. De Keep It Greasy de Frank Zappa.
2: Exactement.
0: En version
2: très accélérée.
0: Magnifique morceau, bien bien rock, comme on aime.
3: 170 BP
2: 170.
0: Ouais, pas loin.
3: Mais ne roulez pas à la même vitesse en kilomètre heure.
1: Oui, en si miles, vous êtes sur la route, même. J'espère que vous n'avez pas eu d'accident.
0: Et pour continuer, pour ma part, il m'était impossible de faire une émission sur le funk rock sans les fameux piments rouges. Je parle bien sûr des Red Hot Chili Peppers, qui est un groupe pourtant que je ne porte pas forcément dans mon cœur, il faut l'avouer.
2: Mais on les passe pas, hein,
1: je
2: si
1: les
2: vous
1: déteste,
2: voulez,
1: je les déteste.
2: Je peux mettre d'autres trucs.
0: Non, mais il faut l'avouer quand même, ils ont été précurseurs dans le style. Parce que, bah, il faut le dire, dans leur début, en 1982, bah, ils faisaient plutôt du gros punk californien qu'ils aimaient bien saupoudrer de rythmes bien funky. Mm-hmm. Notamment avec des grosses basses et des bons gros riffs de guitare. Là, on entend un petit peu derrière. Bon, leurs morceaux sont globalement assez facilement identifiables, hein, grâce à la voix du chanteur Anthony Kiedis. On connaît tous Californication, Otherside, voilà, Scary Issue. C'est quand même c'est un des groupes les plus mythiques de rock des années 90, grâce notamment à leur album Californication, qui est leur septième album, qui est sorti en 1999.
2: Voilà, septième album quand même, ouais. Ils ont commencé en 82.
0: Ah,
3: En 82.
2: J'ai situé pas si loin, moi.
0: Mais ouais, mais nous non plus, en fait,
2: frise,
0: au début. Puis,
2: ouais. Musique, ouais.
0: Puis au début,
1: c'était des minos,
0: ouais.
3: Carrément.
0: Et puis, bah, 99, c'est l'explosion, quoi. Là, c'est avec leur album qui a tout cartonné.
2: Le clip, on s'en souvient, quoi.
0: Bah,
2: le
0: ouais.
2: clip en images d'ordinateur.
0: C'était un jeu vidéo, je crois.
2: Ouais,
0: c'est ça.
2: Exactement.
0: Mais là, j'ai plongé un petit peu dans leur discographie, du coup, des années 80. Et notamment, nous allons écouter Hollywood Africa, sorti en 1985, sur leur deuxième album, Freaky Steely. Alors, j'essaie de faire vite, parce que on va peut-être le louper.
1: 2 minutes 30.
0: Ouais, allez, je vais faire vite. Suivra ensuite If You Want To Ask, de l'album Blood Sugar Sex Magic, sorti en 1991. Et pour finir, on va finir en beauté sur Get On Top, de l'album Californication, sorti en 1999. Voilà pour moi, bon voyage funk rock sur nos ondes.

0: Et on est de retour, on attendait notre cher ami. Alors, on va pouvoir reprendre, on est toujours dans les studios de Sun avec Funkbox et on vient d'écouter les Red Hot Chili Peppers et leur titre Get On The Top.
1: Ça s'écoute bien.
0: Ouais.
1: Ça s'écoute très très bien, je trouve.
0: Oui, c'est vraiment ça.
2: On découvre un autre visage du groupe. Enfin, moi, j'ai pas trop digué ce groupe-là.
0: Non.
2: Et c'est vrai que c'est marrant de voir qu'ils viennent vraiment d'une formule ultra groovy, quoi.
0: Ouais. Mais moi, c'est plutôt comme ça que je les connais que justement sur leurs gros titres plutôt mainstream. Je les vois plutôt de ce côté. Ils sont très sympas, mais bon, ils sont très connus.
2: Bah là, ça joue, quoi. C'est très instrumental.
0: Ouais.
2: Même le deuxième morceau qui était un peu hip-hop, je trouve.
0: Ouais.
2: Très breaké.
0: C'est très sympa. Mais voilà, bon, les Red Hot savent faire des trucs très funky, quoi.
2: Ouais.
1: C'est leur début, quoi.
0: Et voilà. Et puis du coup, on va commencer aussi la saison des nouveautés. Et moi, je commence la saison des nouveautés avec un groupe qui vient de se reformer après 2 ans de pause. Ça, voilà. C'est une nouveauté où ils n'ont même pas encore sorti un nouvel album. Il s'agit de Schwarzkaffee. Ou Kofi, je ne sais pas trop. C'est un groupe allemand.
1: Je me demandais comment ça se prononçait. Ouais.
0: Je ne parle pas allemand, donc on va dire le Schwarz Kofi.
1: Germanophone. Café.
2: Schwarz Café. C'est le café noir. Café noir.
0: Ouais, voilà. Ça j'avais compris, mais j'ai pas la prononciation.
2: Schwarz Café. Pareil, prononciation, je suis pas trop sûr, mais.
0: Mais voilà, donc eux, ils sont là pour la funk et rien d'autre. Donc ils se reforment pour la funk, l'amour de la funk. Et en fait, je suis très contente qu'ils reprennent du service, même si, comme je vous l'ai dit, ils n'ont pas encore d'album sorti suite à leur pause. Mais bon, c'est pour ça que je vais du coup vous proposer 2 titres extraits de leur album Radio Frequencies, sorti en 2014. Il s'agit de Love Reflex, suivi de Praise the Lord. J'aurais pu passer l'album entier, mais j'ai choisi les 2 titres qui montrent le potentiel des chanteurs pour Praise the Lord et des musiciens pour Love Reflex. Vous allez voir, c'est très écoutable. Je vous souhaite une très bonne écoute.

0: Alors on va enchaîner sur un morceau du coup funk rock post 2000. J'ai choisi un groupe vraiment actuel qui s'appelle Flat Moon. Ça vient de Leeds en Angleterre. C'est un sextet formé en 2019. Le morceau que j'ai choisi de vous diffuser est sorti en 2025. Et pour moi c'est un petit peu, quand je dis funk, je pense souvent à cette espèce de cocotte qu'on fait à la guitare, cette espèce d'effet.
1: Ah oui.
0: Et pour le coup, ce morceau il est vraiment démonstratif là-dessus. C'est un groupe qu'on peut définir de funk punk. Vous allez voir, ça part un petit peu dans tous les sens. C'est très très joyeux, très festif.
2: En tout cas, moi j'ai hâte de, que tu nous dises le titre.
0: Le titre est imprononçable. Je vous propose d'écouter tout de suite Flat Moon sur scène.

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1: Très sympa cette petite découverte.
2: Un petit peu foufou quand même.
1: C'est très très lourd.
3: Alors, moi j'aimerais connaître le titre.
1: Alors, je l'ai noté, ça s'écrit NDUJATHINKHESAURUS. C'est un mot.
4: Il se défile sur la prononciation.
1: NDUJATHINKHESAURUS. Voilà,
3: c'est super simple.
1: Je pense que ça évoque la poule.
4: Probablement. Ouais.
1: C'est le nom préhistorique de la poule.
4: Yes. Alors moi, je vais enchaîner, on va dire, sur une appréciation un peu moins orthodoxe de l'application du funk rock, puisque je vais parler d'un groupe qu'on fait pas à la base, mais qui est en fait un groupe qui va hybrider plusieurs genres. En fait, alors je triche un peu. C'est un morceau qui a été composé à la fin des années 70, qui a jamais été en fait enregistré par un groupe qui date du début des années 70, d'une scène assez particulière. C'est le Zam Rock. En fait, c'est on va dire un peu le rock psychédélique de Zambie, qui était en fait une colonie anglaise jusqu'en 1965. La plupart des groupes viennent de sa capitale, Lusaka. C'est un groupe qui s'appelle Witch. Pourquoi est-ce que c'est actuel? C'est parce qu'en fait, il y a un producteur néerlandais assez populaire dans le psyché qui s'est beaucoup intéressé, on va dire, à toutes les hybridations de musique traditionnelle avec la musique anglo-saxonne rock. Et il en fait des trucs un peu actuels. Il a reformé Witch en Zambie. Il a fait des sessions studio. Ils ont tourné. Et c'est un groupe qui en vrai aujourd'hui est assez reconnu dans ce délire musical. Le morceau qu'on va écouter s'appelle Wiley.
1: On peut nommer le producteur quand même parce qu'il mérite.
4: C'est Jaco Gardner, ouais, c'est Jaco Gardner. Et genre, et moi, pour moi, ça sonne, c'est funky quoi.
1: Oui, j'adore ce morceau.
3: Ça va être très très sympa.
4: Let's go.

0: C'était Wily de Witch. Ça, c'est clairement ma cam.
1: Ah, trop cool, ça fait trop plaisir.
0: C'est l'énorme soleil.
2: Je pense que c'est la cam de tout le monde. La cam universelle.
1: Bah, le Zamrock, genre hyper diversifié. Ouais. Il y a énormément de groupes et beaucoup de labels. J'étais juste là-dessus. Beaucoup de labels aujourd'hui qui font des remasters de rec de l'époque.
2: Okay.
1: Donc il y a des pépites en fait qui pop comme ça.
2: Incroyable.
1: Ouais, voilà.
0: Ça, c'est trop cool. C'était une belle clôture. Mais pour vraiment clôturer cette première émission. Ceux qui me connaissent, ils savent que moi j'adore l'Italo Disco et je me suis dit vas-y, on va finir sur un petit peu d'Italo Disco. Pas n'importe quel Italo Disco, parce que nous sommes sur l'Italo Disco allemand. C'est. Camoulox quoi. Camoulox. Mais c'est un gars qui est considéré quand même comme le porte-flambeau de la nouvelle scène italo-disco allemande. Il s'appelle Mirko Hirsch et le morceau s'appelle Contact. Il s'est sorti il y a quelques semaines. C'est à la limite entre la synthwave et le début de l'italo. Voilà, ça s'écoute. C'est de l'italo cosmique, moi, comme j'aime dire. Ouais. Et ça s'écoute très bien. Voilà. Voilà pour finir cette première émission. Mirko Hirsch avec Contact.
2: Et oui, et effectivement, c'est la fin de l'émission juste après Mirko Hirsch Contact. Et du coup, je tiens à faire un grand merci à Flamme et Paillette qui sont venus ce soir.
1: Bah merci à vous. C'était vraiment cool. C'était vraiment
3: Pense qu'on va vous rendre l'appareil. Vous serez invité dans Flamme et Paillette.
0: Avec plaisir.
2: Et bah génial alors.
1: Pour faire une émission rock funk
0: dans l'autre sens.
2: Et Flamme et Paillette, c'est à retrouver les premiers et troisième jeudis du mois à 21h, le jeudi. Donc c'est parfait. Et on vous laisse du coup avec Contact de Mirko Hirsch, et après vous retrouverez Laurent de Dérapage Nocturne. Je vous souhaite une super soirée et bisous.
3: Bisous.
0: Bisous.
1: Bisous.

43 ans de présence sur la bande FM nantaise, toute radio confondue. Juste pour vous rappeler que l'émission a vu le jour en septembre de l'année 1983.

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2: À ne pas manquer donc le vendredi 25 septembre, quel plaisir de recevoir un grand fan de Michael Jackson, Alan Guilford, qui m'accompagnera pendant 3 heures, un peu plus de 2 heures, consacrées au roi de la pop, disparu le 25 juin 2009, un savant mélange de titres connus et méconnus. En attendant une version peu connue et que l'on écoute que trop peu, la version instru, Aclacciono, interprété par la bande du regretté Larry James, autrement dit les Fat Larry's Band. Bonne soirée à tous.

Magnifique titre des Fat Clarice Brown en tout début d'émission avec la version instru at la Kyono. On a pu entendre également ce duo, malheureusement tous deux disparus, Jen McFadden et John Whitehead également. Bino D'Angio. Et là tout de suite, eh bien, vous le connaissez ce titre. Les bonnes années 80 ce soir. You can lead me. Firefly.

qui se reconnaîtra, à savoir Pascal Rignoux et Hugues Douillard. Dayton, We Can't Miss, 22h28, c'est Laurent qui vous accompagne jusqu'à minuit.

Parmi les titres qui ont été beaucoup joués dans les années 80, nous avons celui-ci. Take me to the top.

sont décédés il y a quelques années. Il nous laisse un bel héritage avec tous les titres qu'il ait pu sortir. On a pratiquement toute sa discographie, car c'est un monsieur qui a fait tellement de belles choses et tellement de bons titres, dont celui-ci, I'm Glad That You're Here. Alphonse Mouzon.

76 pour ce titre, 50 ans d'âge pour Young Heart Run Free, un titre que nous interprète la grande Candy Staton.

0: Candy Staton tout à l'heure entendu avec ce titre sorti en 76. C'est la même chose pour Tavares, titre disco funk.
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0: 23h08 sur Sun, Laurent pour vous accompagner jusqu'à minuit. Production Ray Parker Jr. sur l'album 81 In The Night, voici Cheryl Lynn. Shake It Up Tonight pour le titre. À suivre les Cool Notes.
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Nuts, My Love is Anti Crown 8 Affair, avec ce titre Somebody Tell Me What to Do à l'instant. On en profite, on est ensemble bien jusqu'à minuit pour notre reprise. Deux titres coup sur coup pour Curtis Hairston, I Want You, I Want Your Loving. Spéciale dédicace à Hervé qui se reconnaîtra

minutes. On en profite, dernière demi-heure consacrée au dérapage nocturne. Avec tout de suite l'année 1980, c'est le titre album que l'on écoute, c'est Denise Lassalle, I'm

spéciale dédicace pour un pote malheureusement disparu, un peu plus de 2 ans. C'est pour toi, Fifi, un titre qu'il adorait. Je crois même que c'était son maxi préféré. Keep on moving, Deodato, c'est pour toi, Philippe Garnier. Et on a choisi ce soir cette très très belle version, la Brexo Edit Version.

quelques secondes, un magnifique duo. Tous deux disparus, Rick James en août 2004 et Tina Marie en décembre 2010 pour le meilleur du titre que l'on va pouvoir entendre dans quelques secondes. I'm a sucker for love.

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